0: Das war ein kleiner Klang- und Stimmenteppich zum Thema Was ist Hoffnung eigentlich hier bei der Hope Radio Show. Schön, dass ihr alle eingeschaltet habt oder uns zuhört und hier sitzt.
1: Alors moi, quand je suis arrivé de France au Radio Camp pour travailler sur la fabrication de cette émission collective, je me suis dit, tiens, en Allemagne, ils ont la montée de l'AfD et nous, en France, on a Le Pen, Bardella. Autour de nous, il y a Mélanie, Trump, Milei, Poutine. Peut-être il serait intéressant de faire une émission pour parler de la montée de l'extrême droite, une émission polyglotte contre le fascisme.
0: Als ich aus Frankreich hier zum Radiocamp gekommen bin, um diesen Workshop zu einer kollektiven Radioshow zu machen, habe ich mir gedacht, in Deutschland, da reden ja alle gerade über den Anstieg der AfD. Bei uns in Frankreich haben wir Le Pen, Bardella. Um uns rum sind Meloni, Trump, Milei, Putin. Vielleicht wäre es ja interessant, eine Sendung zu machen, um über diesen Anstieg der extremen Rechten zu sprechen. Eine mehrsprachige Sendung gegen den Faschismus.
1: Et quand j'ai proposé ça, les participants et participantes à ce workshop m'ont dit: Oh non, pas l'extrême droite. On en a marre d'entendre que des mauvaises nouvelles, d'entendre parler des fachos sans cesse. Faisons plutôt une émission sur l'espoir.
0: Und als ich das den Teilnehmenden vom Workshop vorgeschlagen habe, haben die mir gesagt: Oh nee, nicht schon wieder über die extreme Rechte sprechen. Es nervt echt immer nur über diese negativen Nachrichten und immer über Faschos zu reden. Machen wir doch lieber eine positive Sendung oder eine Sendung über Hoffnung.
1: Et voilà pourquoi on a décidé de faire une émission sur l'espoir, une émission positive sur la politique avec que des choses qui donnent le sourire, des jolies paroles qui ne parlent pas de problèmes et qui nous font espérer un monde meilleur. On s'est dit qu'on allait trouver du positif et de l'espoir partout. On pensait même qu'on allait trouver de l'espoir en faisant un reportage sur les frontières.
0: Und deshalb haben wir dann gedacht, wir machen eine Sendung über Hoffnung, über positive, eine positive Sendung über Politik mit einfach nur Sachen, die uns wieder positive Vibes geben. Schöne Stimmen und schöne Beiträge, die nicht mehr über Probleme reden, sondern einfach uns hoffen lassen auf eine bessere Welt. Wir dachten, wir werden einfach überall das Schöne sehen und dachten, wir werden das sogar finden, wenn wir eine Reportage über Grenzen machen.
2: Esperanza.
3: Ich bin hier in Konstanz am Bahnhof und nur 5 Minuten zu Fuß von hier entfernt ist der Grenzübergang in die Schweiz, in die Nachbarstadt Kreuzlingen. Und da gehen wir jetzt mal hin. Auf den ersten Blick wirkt es hier einfach wie eine Ortsausfahrt. Hier steht ein Schild Konstanz durchgestrichen, auf der anderen Seite steht Schweiz. Sind keine Grenzkontrollen zu sehen aktuell. Es ist hier ein Fußgängerüberweg. Mitten in der Stadt auf beiden Seiten sind hier Wohnhäuser. Fußgänger und Fahrräder passieren hier die Grenze. Autos können hier nicht durchfahren. Es sind Poller hier, die die Autodurchfahrt blockieren. Und eine Tafel über die Geschichte des Grenzzauns. Denn hier war diese Grenze eben auch nicht immer offen und nicht immer so durchlässig wie heute.
4: Oh, hallo, bitte. Kann ich mir ein paar Fragen stellen? Ich mache eine Reportage fürs Radio.
5: Nein, jetzt vielleicht.
6: Nee, gar nicht. Ich kenne es vom Gefühl her nur aus Berlin, wenn man da zum Beispiel am Mauerpark ist und dann ist es ja zwischen den Häusern, also sieht genau wie hier, ne, zwischen den Häusern. Das kann man sich gar nicht vorstellen, finde ich, dass man dann vorher so eine Wand geguckt hat und auf der einen Seite war der eine Teil von Berlin und so wäre es ja hier auch.
3: Und glaubt ihr, dass wir da wieder hinkommen zu geschlossenen Grenzen mit der aktuellen Entwicklung?
6: Das kann ich mir gar nicht vorstellen, muss ich sagen. Also ich finde es so absurd. Hat ja gar keinen, also meiner Sicht hat es keinen Mehrwert. Würde ich niemals unterstützen, aber ja. Ich persönlich wäre vermutlich auch nicht betroffen, weil ich bin europäisch, weiß, so, fertig.
5: Ja. Und man käme wahrscheinlich trotzdem leicht über die Grenze,
6: genau.
5: Und hätte nur die Verzögerung
6: zeitlich. Ja, genau. Es wäre lästig, aber mehr auch nicht.
5: Ja.
6: Insofern finde ich es schwierig zu überblicken.
3: Ihr hört die Hope Radio Show vom Radio Camp am Bodensee. Applaus aus dem Publikum vor Ort. Nach den Eindrücken von der Grenze in Konstanz habe ich mich gefragt, warum kann ich als EU-Bürger die Grenze zur Schweiz einfach überqueren? Warum ist das für Geflüchtete im Asylverfahren nicht ohne weiteres möglich? Für Betroffene, die in der Grenzregion wohnen, bedeutet das eine Einschränkung ihrer Bewegungsfreiheit. Auf dem Radiocamp konnte ich dann auch mit Audrey, Yannick und Jordan sprechen. Sie sind aus Kamerun geflohen und leben in Freiburg. Sie erzählten mir, wie belastend das Leben im deutschen Asylsystem für sie ist, aber auch, was ihnen Hoffnung macht. Die Solidarität und Unterstützung, die sie bei Our Voice erfahren, der Refugee-Redaktion von Radio Dreieckland. Mit Our Voice haben sie im April an einer trinationalen Demonstration gegen das neue europäische Asylsystem teilgenommen. Organisiert von Gruppen aus Deutschland, Frankreich und der Schweiz. Au camp radio, j'ai pu parler avec Audrey, Yannick et Jordan. Ils ont fui le Cameroun et vivent aujourd'hui à Fribourg en Allemagne. Ils m'ont raconté combien la vie dans le système d'asile allemand est difficile pour eux, mais aussi ceux qui leur donnent de l'espoir. La solidarité et le soutien qu'ils trouvent auprès de Our Voice, la rédaction des personnes réfugiées de Radio Dreieckland. Avec Our Voice, ils ont participé en avril à une manifestation trinationale contre le nouveau système d'asile en Europe, organisée par des groupes d'Allemagne, de France et de Suisse.
2: Moi, mon quotidien dans le système d'asile allemand, vraiment, trop de frustration, trop de peur, manque de sommeil et le système d'asile n'est pas différent d'une prison.
7: Ben, chez moi, parfaitement. Le système d'asile, ce n'est pas comme je pensais. Parce que le système d'asile ici, je ne sais pas comment je peux mieux expliquer ça, parce que les mots me manquent.
2: Si ces gens qui nous géraient dans les camps d'asile pouvaient venir faire une semaine et on leur fait le même traitement qu'on nous fait, ils vont comprendre que ce n'est pas vivable.
8: C'est pas du tout facile.
2: C'est pas du tout facile.
8: Il y a par contre, comme moi, je suis mineur, mais il y a le truc que je subis, c'est ça qui me fait des fois. J'ai l'impression que je suis égaré dans ce monde. Bon, il y a plusieurs trucs qui m'arrivent. Bon, je ne me trouve pas et ça me fait beaucoup mal. Des fois, ça peut t'arriver, tu pleures, tu stresses, tu te demandes des trucs, tu te poses des questions. Si d'autres personnes qui sont là, pleines de joie et. Tu te poses la question à savoir si un jour tu respectes cette émotion en fait pour sourire, pour être fier, pour être content de toi en fait, bref. Il me pose toujours cette question, mais il n'arrive pas à me retrouver dans ça.
2: Ce que nous vivons dans les camps d'asile, c'est très difficile à en parler. Parce que moi je prends seulement l'exemple sur moi. Moi je suis au camp d'asile depuis un an. Moi j'ai la volonté d'aller à l'école. On me refuse. J'ai la volonté même d'apprendre la langue. On me refuse. J'ai la volonté de vouloir même faire un petit ici, une formation ou quoi. On me refuse. Qu'est-ce qu'on veut alors finalement? Parce que moi, plus on me laisse dans un camp en train de dormir, ça me permet d'avoir les mauvaises idées. Parce que quand on dit mauvaises idées, plus tu dors, plus tu deviens une autre personne. Tu as les idées de vol. Si ces gens-là pouvaient se déguiser, venir, eux-mêmes voient comment nous vivons dans les camps d'asile. Ils vont comprendre que vraiment, il faut qu'on change un peu le système.
7: Parfois, tu ne te sens pas à l'aise. Tu te sens toujours en danger. Alors que moi, je m'attendais, comme Dieu a fait quand nous sommes arrivés ici, là, on se sentait déjà protégé. Mais il est temps que je suis allé faire mon grand interview. On m'a posé la question, si on te faisait retenir dans ton pays. Et j'ai dit, mais comment cela? Comment Dieu a fait quand je suis arrivé ici là? Parce que moi, je suis entré ici par où?
2: Là, moi, sans compter les personnes qui sont mortes dans
7: la mer. Sans compter mes frères que j'ai perdus dans la mer. C'est pas que je vous parle. J'ai tous les
2: vidéos.
7: J'ai tous les trucs ici dans mon téléphone. C'est pas que je parle parce que je veux vous mentir.
2: J'ai toutes les preuves. Moi, je pensais qu'en venant demander l'asile, on allait me permettre de vite m'imposer aussi en allemand. Genre, être comme un simple citoyen qui peut payer ses impôts, qui peut se battre, avoir une petite famille et tout. Nous voulons montrer aux gens que nous sommes des bosseurs. Plus on nous renferme dans les chambres, on nous donne les dublins, tout. Moi, d'autres, ça leur frustre, d'autres, se donnent la mort. On comprend beaucoup de cas dans les radios et tout. Moi, je voulais seulement que ceux qui nous dirigent dans ce pays comprennent que nous avons la volonté de tout faire, qui nous donne seulement cette chance-là. Et on va leur montrer que nous, on aime le travail.
3: À la fin, la question de notre émission, c'est l'espoir. Donc, je veux vous demander, qu'est-ce que vous donne l'espoir dans cette situation qui est dure?
2: Ma part d'espoir, c'est vous, c'est les radios. Malgré toutes les difficultés qu'on a eues, on a vu tous vos aides, toutes vos sorties, tous vos marches, parce que ce n'est pas donné. Moi, ce qu'on a fait, les trois sorties qu'on a fait devant les trois frontières, moi j'ai beaucoup pleuré. Moi, j'ai vu les aveugles. J'ai vu les gens sur les sièges roulants montrer que malgré que vous êtes asilants, nous voulons que vous vivez aussi dans la joie. Quand on parle de joie, ça veut dire que la santé, bien manger, avoir quoi nourrir ta petite famille et tout et tout. Nous, on a vu ça ce jour-là. Mon espoir, c'est les associations, c'est Saga, c'est la radio Aovos. Bon, ma maman n'a pas d'espoir.
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